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0: Charles Aznavour et Michel Jourdan m'ont fait l'amitié de m'écrire cette merveilleuse chanson qui est « Quand mon père ».
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